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0: Bon, je vous écoute d'RFL 101, je suis en compagnie de Philippe. Bonjour Philippe.
1: Bonjour Abdel.
0: De Que choisir ensemble, 37, qui a changé de nom. FC Que choisir.
1: UFC Que choisir, oui, avant, et maintenant c'est Que choisir ensemble.
0: Vous pouvez visiter le site national. Donc aujourd'hui, la chronique sera consacrée Sopala, au bout du rouleau, au du marketing. Philippe, aujourd'hui on parle d'un produit du quotidien, l'essuie-tout. Il y a vraiment des différences?
1: Oui, et même de taille, sans mauvais jeu de mots. Pour 50 feuilles, les prix vont de 0,28 euros à 1,20 euros. Et pour le plus cher, n'est pas forcément le plus efficace.
0: Payer plus ne garantit pas d'éponger mieux.
1: Exactement, certains modèles très abordables s'en sortent très bien. Les plus performants sont souvent ceux à deux ou trois plis, ou avec une technologie spéciale qui les rend plus absorbants. Bref, parfois le bon plan. C'est le rouleau discret en bas de rayon.
0: Et côté écologie, on s'y retrouve ou pas?
1: Pas toujours. La plupart utilisent des fibres vierges, même si elles sont labellisées. Quelques marques proposent du recyclé, souvent de couleur plus foncée. Mais attention, dans nos tests, ces produits sont aussi les moins performants.
0: Donc, et la célèbre marque Sopalin dans tout ça?
1: Eh ben, elle ne fait pas vraiment un carton. Un de ces modèles, pourtant assez cher, arrive loin derrière. On paie parfois plus le design, les petits cœurs, les jolies couleurs que l'efficacité.
0: Et leur promesse d'économie avec les demi-feuilles?
1: Alors là, c'est assez amusant parce que, ou agaçant. Les demi-feuilles sont en réalité presque aussi grandes que les feuilles classiques. Et le nombre annoncé peut prêter à confusion. Disons que le marketing essuie un petit peu la réalité.
0: Donc le bon réflexe pour choisir?
1: Regardez au-delà des marques et des promesses, comparez le prix, la taille réelle des feuilles et les performances. Parce qu'au final, un bon essuie-tout, c'est celui qui absorbe vraiment, pas celui qui fait de belles annonces.
0: En résumé, mieux vaut garder les pieds sur terre, même qu'on nettoie une flaque.
1: Oui, exactement, et éviter de se faire essorer par le marketing.
0: C'était la chronique de Philippe pour le compte de l'association Ensemble Que Choisir 37 sur les ondes d'RFL 101. Merci Philippe de
1: Merci
0: ces chroniques et à très bientôt sur les ondes d'RFL 101. Merci, au revoir.

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0: Reconsidérer la richesse dans un monde où l'économie dominante est de réaliser les profits à tout prix. Le produit national brut, le PIB, définit la croissance sans considérer les dommages causés à l'environnement. Quant au mot bénéfice, il devrait nous procurer du bien, quand bien même nous le réduisons à un solde monétaire. Patrick Vivray est un économiste citoyen. Ainsi, il nous redonne le goût du doux commerce et de l'échange sur le bien commun pour redonner de la valeur à nos vies. Voici Patrick Vivray.
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0: Je m'appelle Patrick Vivray, je me définis souvent comme passeur-cueilleur parce que j'ai été souvent entre différents univers, que ce soit des univers disciplinaires, et j'étais intéressé par organiser des décloisonnements quand j'étais rédacteur en chef de la revue transversale Science Culture, ou entre l'univers plus institutionnel quand j'ai fait des missions comme celle par exemple sur les nouveaux facteurs de richesse sous le gouvernement Jospin pour le secrétariat d'État à l'économie solidaire et puis la société civile, ou entre le monde de l'entreprise et puis le monde plus alternatif. Donc j'ai eu plusieurs emplois différents dans ma vie, mais si je prends le mot métier au sens fort du terme, qui veut dire ministère mystérieux et qui renvoie à des projets de vie, je peux dire que mon métier c'est passeur-cueilleur.
1: J'ai recherché deux mots parce que j'ai vu que vous étiez aussi un économiste et un philosophe.
0: C'est-à-dire, disons, j'ai beaucoup travaillé sur l'économie, notamment à l'époque où j'étais à la Cour des comptes, où j'ai fait cette mission sur les nouveaux facteurs de richesse. Mais je ne suis pas un économiste au sens académique du terme. Disons que je suis un économiste citoyen.
1: Alors justement, on va jouer avec des lettres et des mots. Et j'ai regardé le mot, l'étymologie du mot philosophie, qui veut dire celui qui prône la sagesse, hein, l'étymologie du mot économiste, qui veut dire gérer un patrimoine, une famille, une maison. L'intérêt de l'économiste, c'est de faire que du profit, alors que je pense que si on y met de la philosophie, c'est pour ça que j'ai voulu faire le pont de la philosophie et de l'économiste, entre ces deux mots, c'est qu'il existe peut-être un commerce plus doux dès qu'on y met de la philosophie, donc de la sagesse. Et je pense que c'est plus quelque chose qui vous correspond.
0: Oui, d'ailleurs, le mot économie, c'est un mot grec, oikos nomos, donc c'est l'organisation de la maison. Et on devrait normalement, si on était fidèle à l'étymologie, considérer que l'économie n'est qu'une branche de l'oikos logos, donc l'écologie, qui est la théorie au contraire de la grande maison. Et en plus, c'est cohérent puisque nos petites maisons terriennes n'auraient pas beaucoup de chances de survie si la maison planétaire était mise en cause. Mais c'est un bon exemple de ces coups de force sémantiques que pratique la novlangue de l'économisme dominant, qui va tordre le sens d'un certain nombre de mots. C'est vrai d'économie, de richesse, de valeur, de bénéfice, on aura sans doute l'occasion de le voir, pour empêcher que leur contenu initial, qui est souvent beaucoup plus fort et libérateur, soit pris en compte. S'agissant de la philosophie, moi j'aime bien définir la philosophie comme la dégustation de la vie, parce que la philosophie classiquement c'est l'amour de la sagesse, mais le terme de sagesse il a la même racine que saveur, donc c'est une forme de dégustation. Et si on considère que la question de la saveur de la vie est au cœur de la philosophie, eh bien l'organisation du lieu où nous vivons, donc notre terre-patrie, pour reprendre l'expression d'Edgar Morin, notre terre-mère, est le lieu par excellence de l'oikos nomos lié à l'oikos logos. Et à ce moment-là, il y a un lien entre philosophie, écologie et économie.
1: On commence par le mot bénéfice. Voilà.
0: Eh bien, bénéfice, là, c'est plutôt un mot latin, la racine bene, qui renvoie à quelque chose de bon, de bien. Et le bénéfice, étymologiquement, c'est ce qui fait du bien. Ce sont des bienfaits, ce sont des activités bénéfiques pour les humains ou pour leur environnement. Donc quand le mot bénéfice, on le réduit simplement au fait de savoir s'il y a des soldes monétaires positifs, on perd complètement cette signification originelle. Or, nous avons besoin aujourd'hui de savoir si nos activités sont bénéfiques ou nuisibles pour les humains ou pour leurs écosystèmes. Et c'est la même chose d'ailleurs du contraire de bénéfice qui est le mot perte dans nos comptabilités. Le mot perte, il renvoie à des pertes de valeur, et la valeur, c'est la force de vie, là aussi en latin. Et donc on comprend bien que s'il y a par exemple une destruction d'une nappe phréatique, si l'air est pollué ou si la souffrance au travail est telle que des personnes en viennent à suicider, ce sont des pertes de valeur au sens de force de vie. Donc rétablir le plein sens de la notion d'activité bénéfique et de la notion de perte qui renvoie à des richesses réelles et pas simplement à leur expression monétaire me paraît extrêmement important.

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1: Le C comme capitalisme.
2: Alors le capitalisme, on le définit classiquement comme un système qui est organisé autour de l'accumulation de profits monétaires. Mais en profondeur, c'est quelque chose de plus grave à certains égards. C'est ce qui permet à une minorité d'acteurs de prendre le pouvoir sur la vie des autres. C'est pour ça que j'aime bien, moi, le définir comme un capitalisme. Par exemple, quand il y a une inégalité de fortune, beaucoup vont dire, bon, d'accord, on peut contester que quelqu'un gagne 1000, 10 000 fois plus qu'un autre, mais après tout, la seule vraie question, c'est de permettre de lutter contre la misère et la pauvreté. Mais en réalité, une personne qui a 1000 ou 10 000 fois plus qu'un autre, c'est un moyen de forcer l'autre à se mobiliser à son service. C'est une forme de domesticité. Et d'une certaine façon, le mot salariat, qui renvoie à l'idée de solde et qui renvoie à l'idée de rapport de subordination, c'est une situation dans laquelle chacun est mobilisé pour mettre ses projets de vie au service d'autrui. Donc ça, c'est quelque chose de plus important, de plus profond et de plus grave que le seul capitalisme. Le capitalisme, il appelle une résistance créative aux faveurs de l'émancipation pour que tout être humain ait le droit, comme le disait la philosophe Hannah Arendt, à faire de sa vie une œuvre, à réaliser pleinement ses propres projets de vie et à ne pas se soumettre à ceux d'une minorité.
1: Eux comme échange.
2: Alors l'échange, il est évidemment central dans toutes les activités humaines, mais quand on regarde aujourd'hui les formes d'échange, on se rend compte que les échanges marchands ne constituent qu'une petite minorité des échanges interhumains. Même dans des sociétés aussi marchandisées que les nôtres, il suffit de regarder une journée, une semaine ou un mois et de compter les temps d'échange marchands et de compter les temps d'échange non marchands. Et on se rendra compte que les échanges non marchands sont beaucoup plus importants que les échanges marchands. Et à cet égard, par exemple, les informations en termes de temps de vie sont plus fiables et plus significatives sur la vie d'une société que les informations monétaires. Quand l'INSEE établit ce qu'elle appelle des budgets temps, ça permet de connaître des éléments sur l'organisation de nos sociétés qui sont beaucoup plus intéressants que les informations réduites aux comptabilités strictement monétaires.

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1: M comme monnaie.
2: Monéo, ça renvoie à l'idée de souvenir. C'est la même racine que monument. Normalement, la monnaie, à l'origine, ça a directement à voir avec la question d'un commerce pacificateur, puisque c'est ce qui permet de garder, avec la comptabilité, un souvenir de l'échange. Et donc, ça va permettre que, même avec des personnes qui ne sont pas membres de la même communauté politique, de la même communauté de croyance, par exemple, de créer un rapport de confiance, parce qu'il y a une mémoire de l'échange. C'est la raison pour laquelle, normalement, la monnaie, comme la comptabilité, à l'origine, remplit une fonction de paix sociale. Là où le religieux et le politique, dans l'histoire des sociétés, fonctionnent de façon binaire, on fait la paix à l'intérieur d'un espace politique ou religieux, mais on est mobilisé sur la guerre face à l'infidèle ou face à l'étranger ou aux barbares. L'économie crée un tiers espace où on peut échanger avec autrui, même s'il n'est pas membre de sa communauté politique ou religieuse. Et à ce moment-là, la comptabilité et la monnaie sont des outils au service de la paix. Et d'ailleurs, par exemple, le mot « payer » vient du latin « pacare », « faire la paix ». Mais quand l'économie oublie que sa première fonction est d'être pacificatrice, quand elle devient elle-même guerrière, comme c'est le cas aujourd'hui quand on a une économie qui est obsédée par les logiques de compétition, loin d'aider le politique et le religieux à se pacifier, elle devient au contraire un vecteur guerrier. Et la monnaie et la comptabilité, au lieu de remplir leur fonction de pacification au service de l'échange interhumain, deviennent au contraire des armes de domination. Les normes comptables permettent aujourd'hui à des petites minorités qui sont au cœur de l'oligarchie financière d'imposer leur loi. Et très souvent, le système monétaire dominant est un système qui creuse les inégalités sociales. C'est la raison pour laquelle il est très important de travailler sur une nouvelle approche de la comptabilité qui renoue avec la question des bénéfices et des pertes au sens premier du terme, et de restituer à la monnaie sa fonction première, qui est un outil de bien public commun au service de l'échange et de la pacification entre les citoyens.
1: N comme nouvelle économie.
2: La nouvelle économie, c'est à mon sens une économie plus social et solidaire, parce qu'il peut y avoir des nouvelles économies qui peuvent être parfaitement dangereuses sur le plan écologique et social. À certains égards, dans les années 80, Margaret Thatcher et Ronald Reagan ont prétendu créer une nouvelle économie par rapport à celle qui était organisée autour d'États où le système social était très important. Donc cette nouvelle économie, il faut la qualifier, et je pense que c'est en la qualifiant d'économie solidaire, d'économie sociale et solidaire, qu'on peut le faire mieux qu'avec des termes comme économie collaborative qui, aujourd'hui, sont trustés par des acteurs qui vont effectivement organiser des plateformes collaboratives entre des usagers, mais vont, eux, récupérer la plus-value de ces échanges. Les exemples de type Airbnb qui sont ensuite cotés en bourse et qui répondent plus à la définition marxiste classique de la plus-value, où un groupe d'acteurs extorque la valeur ajoutée qui est produite par des acteurs sociaux, hier des ouvriers, aujourd'hui des usagers dans des plateformes collaboratives. Donc si le terme d'économie collaborative est en soi proche de celui d'économie sociale et solidaire, très souvent sa pratique en est éloignée à cause de ce détournement.
1: O comme OMC, Organisation Mondiale du Commerce.
2: ce serait bien d'avoir une organisation mondiale du commerce au sens du doux commerce, tel que Montesquieu l'a défini, c'est-à-dire une organisation mondiale qui, effectivement, serait au service de la pacification des échanges et des rapports sociaux, auquel cas l'OMC serait en lien avec l'Organisation internationale du travail, avec l'Organisation mondiale de la santé, et aurait par exemple comme premier objectif de lutter contre des inégalités de richesse telles que, pour reprendre les chiffres donnés par l'organisation non gouvernementale Oxfam, la fortune de 62 personnes est désormais égale aux revenus de 3,5 milliards d'êtres humains. Mais évidemment, on en est loin, parce que ce que recouvre aujourd'hui le terme OMC, c'est beaucoup plus une organisation multinationale du capitalisme qu'une organisation mondiale du commerce. Et à ce moment-là, loin d'être pacificatrice et au service de l'échange, elle est au contraire au service d'une logique de domination et débouche sur des pratiques compétitives, voire guerrières.

0: paradis fiscaux, on ferait mieux de les appeler des enfers, parce qu'ils ne sont paradisiaques que pour la petite minorité qui, grâce aux paradis fiscaux, évite de payer ses impôts. Ça représente aujourd'hui des sommes absolument vertigineuses. Les Panama Papers ont encore révélé récemment que plus de 30 000 milliards de dollars circulent dans les paradis fiscaux. Les estimations qui ont été données de l'évasion fiscale en Europe par l'ancien commissaire européen, plutôt d'une famille conservatrice, Michel Barnier, c'était 1 000 milliards d'euros par an. En France, l'évasion fiscale, qui utilise à plein les paradis fiscaux, c'est entre 60 et 80 milliards par an. Donc, à chaque fois qu'on nous dit que les caisses sont vides, c'est une prétendue rareté qui est créée artificiellement parce que une partie importante de cet argent part vers les paradis fiscaux et tous les systèmes qui favorisent une économie purement spéculative.
1: Q comme qualité.
0: La qualité, elle est très importante à réhabiliter parce que nous sommes dans des sociétés qui compensent lors des mesures dans le domaine écologique avec le productivisme, des mesures dans le domaine social avec le creusement des inégalités, des mesures dans le domaine de l'économie spéculative, à peu près 97 à 98% des flux financiers quotidiens ne correspondent pas à des biens et des services réels. Je donne là des chiffres issus de la Banque des règlements internationaux. Et ces sociétés de démesure compensent leurs démesures par une obsession de la mesure, donc de la quantification à tout craint. S'il n'y a pas de chiffres, on a l'impression que le sol se dérobe sous leurs pas. Or, en réalité, la plupart des éléments qui comptent dans nos vies, quand on se pose la question de la richesse au sens de qu'est-ce qui compte le plus dans nos vies, sont des éléments éminemment estimables, mais non quantifiables. Quand on parle de l'amour, quand on parle de la beauté, quand on parle de la recherche de la vérité, ce sont des éléments où on sait qu'ils sont absolument essentiels, ils sont qualifiables, ils sont bénéfiques et très peu d'entre eux vont être quantifiables. Si on se met à quantifier l'amour ou la beauté ou l'apport du soleil, par exemple, on est confronté à des contradictions majeures. Et donc c'est très important de dire la quantification est utile, il n'y a pas de raison de s'en priver, mais ce n'est qu'un moyen au service de la qualification. Et non pas l'inverse. Quand j'ai eu à travailler, c'était une autre mission à la demande de Michel Rocard quand il était Premier ministre sur l'évaluation des politiques publiques, j'avais plaidé pour le fait d'entendre le terme d'évaluation au sens de délibération sur ce qui fait valeur et non pas au sens réducteur de mesure. Et dès lors que la valeur, c'est la force de vie, hein, on comprend bien que la grande question, c'est de savoir si une politique publique, par exemple, produit des effets de force de vie dans une société ou au contraire des effets contre-productifs. Et à ce moment-là, on peut avoir des éléments de mesure qui sont des éléments utiles, mais qui n'ont de sens que s'ils viennent au service d'un débat démocratique qui est lui-même qualifiant, c'est-à-dire qu'il y a un certain nombre d'éléments essentiels qui dépassent le champ strict de la quantification.
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1: On arrive au mot valeur. Eh bien justement, le mot valeur, il signifie en latin force de vie. Donc une valeur ajoutée, c'est une force de vie supplémentaire. Et on est au cœur d'un coup de force sémantique quand on prétend par exemple que seules des entreprises créent de la valeur. Et à ce moment-là, ipso facto, on va renvoyer dans l'enfer de la non-valeur, donc des charges, l'ensemble des acteurs qui vont être créateurs de valeurs non monétaires. Donc non seulement c'est une conception réductrice de la valeur, mais c'est même une conception en partie mensongère, parce que une partie importante des valeurs ajoutées monétaires correspondent en réalité à des destructions de valeurs comme force de vie. Puisque si vous avez par exemple un accident, une pollution et qu'il va falloir remplacer, réparer, indemniser, vous allez avoir des valeurs ajoutées monétaires qui vont apparaître dans vos comptabilités. S'il y a un accident de voiture, le garagiste, la dépanneuse, le carrossier, etc., leurs valeurs ajoutées monétaires vont être comptées positivement. Et il n'y a pas à l'intérieur des comptabilités nationales et dans le fameux agrégat du produit intérieur brut qui nous sert d'indicateur fétiche de la croissance, une colonne à part pour dire attention, ces valeurs ajoutées monétaires sont liées à des destructions de valeurs écologiques ou humaines réelles. Donc non seulement il y a une réduction de la notion de valeur quand on la résume au value for money de la langue du business, mais sur un certain nombre de points, on dit même le contraire de ce qu'est la valeur comme force de vie. Et j'ajoute que le mot grec pour force de vie, c'est l'éros. Et donc, il est très important de replacer une dimension pleinement érotique de l'oikos nomos de l'économie et de l'oikos logos de l'écologie.
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3: J'avais envie de te demander comment l'argent, comment on va percevoir le futur dans cette économie dans laquelle nous vivons. Est-ce que tu es optimiste ?
1: Je dirais comme Mathieu Ricard, il est trop tard pour être pessimiste. C'est-à-dire, il faut bien voir que nous sommes à la veille d'effondrements majeurs pour des raisons écologiques, des raisons sociales et des raisons financières. Donc, l'optimisme, il faut l'entendre au sens de Gramsci qui disait « il nous faut allier le pessimisme de l'intelligence à l'optimisme de la volonté ». Nous avons besoin de l'optimisme pour nous tourner vers la résistance créative, mais il nous faut bien voir que le système dominant est en train de produire des effets destructeurs toujours plus grave sur le plan écologique, sur le plan des inégalités sociales, sur le plan de la démesure de l'économie spéculative, et que tout ça a pour effet une destruction de nos systèmes politiques eux-mêmes, parce que la montée des fondamentalismes, des courants xénophobes, de repli identitaire, est l'exacte réplique du côté du fondamentalisme identitaire de ce que Joseph Stiglitz, l'un des prix Nobel d'économie hétérodoxe, appelle le fondamentalisme marchand. Donc nous sommes rentrés dans une période de l'histoire des sociétés où il faut pratiquer ce que lors des états généraux de l'économie sociale et solidaire, on avait appelé la stratégie du rêve, à la fois du point de vue du déblocage de l'imaginaire, d'autres voies, d'autres mondes, d'autres récits sont possibles, mais aussi en utilisant le mot rêve comme le lien entre le R de la résistance, qui est à ce moment-là une résistance créative contre cet insoutenable écologique, social, financier ou politique, le E de l'expérimentation anticipatrice qui, sans attendre, opère des transformations dans l'ici et maintenant. On le voit bien, par exemple, dans un film comme Demain, comment dans le monde entier des citoyennes et des citoyens œuvrent à d'autres rapports économiques, sociaux et écologiques, et puis le V de la vision transformatrice qui réouvre l'imaginaire. Et si on rajoute le dernier E qui est le E de l'éthique, du discernement, mais aussi le E de l'évaluation au sens de délibération sur ce qui fait valeur, alors à ce moment-là, on a les éléments d'une stratégie qui allie résistance créatrice et capacité positive et anticipatrice. Moi, c'est ce que j'appelle justement la stratégie érotique mondiale. Je n'ai fait que prendre trois mots qui existent. Le mot stratégie existe, le mot érotique existe et le mot mondial existe, mais dire l'ensemble des forces de vie qui s'opposent aux logiques mortifères et qui sont dans cette stratégie transformatrice, oui, on peut dire que c'est de l'éros face à Thanatos. Et comme l'enjeu est aussi à l'échelle planétaire, c'est une stratégie érotique mondiale.
3: C'est facile de créer du désir chez les êtres humains pour leur donner un pouvoir d'achat, d'avoir envie d'acheter, alors que notre simple désir, c'est d'avoir un toit à manger. Par exemple, j'ai vu que la société de consommation nous proposait chaque fois des produits de substitution et que l'humain est tombé très facilement dans le panneau, dans ses propres désirs. Alors que si on cessait de créer des désirs, il pourrait s'adapter à faire quelque chose de beaucoup plus simple. Tu crois pas ?
1: Alors, le propre d'une société de consommation, c'est effectivement de jouer sur le désir, mais pour le transformer en une simple pulsion. Et quand on regarde par exemple la publicité, qui est l'organe central de la mise en scène de cette transformation de désir en pulsion, on voit bien que la publicité, elle joue sur le fait que les êtres humains, une fois satisfaits des besoins vitaux, ils ont plutôt besoin d'un développement dans ce que les philosophes appelleraient un développement dans l'ordre de l'être. C'est l'aspiration à l'amour, au bonheur, au sens, etc. Quand on regarde une publicité, on voit rarement des gens malheureux dans un environnement laid. C'est toujours des gens qui ont l'air très souriants, bien de leur peau, dans un environnement magnifique, parce que les publicitaires savent en profondeur cette aspiration humaine, mais ils vont instrumenter ce désir au sens fort, du désir dans l'ordre du bonheur, de l'amour, de la beauté, etc., pour les transformer en pulsions de consommation, pour détourner un désir de développement dans l'ordre de l'être en course à l'avoir, qui va ensuite rentrer dans le circuit d'une société qui, à ce moment-là, n'est pas simplement une société de consommation, mais qui est une société de consolation. Parce que nous sommes un peu dans l'équivalent de ce que Marx qualifiait d'opium du peuple. C'est-à-dire, dans une société où les rapports de mal-être, de mal de vivre et de maltraitance sont importants, ben, le fait d'avoir cette mise en scène du bonheur, de l'amour et de la beauté joue un rôle consolateur. Mais évidemment, les personnes n'accèdent pas pour autant ni au bonheur, ni à l'amour, ni à la beauté, ni même à l'authenticité. Une publicité récente promettait l'accès à l'authentique, le goût de l'authentique. En réalité, c'était une publicité pour le camembert rustique, au nom du fait que rustique, c'est le goût de l'authentique. Ben, ça résume bien cette instrumentation. Et pour se libérer de cette instrumentation de la pulsion, il faut revenir à l'énergie du désir au sens premier du terme. Désir, c'est le contraire de la sidération, puisque quand le mot latin désir a été constitué, il y avait le mot sidus qui voulait dire l'étoile, et comme à l'époque latine on croyait que l'univers des étoiles, l'univers sidéral était un univers immobile, et qu'il y avait de l'autre côté l'univers de la vie, du mouvement, mais aussi de la mort, les deux vont ensemble, il y avait d'un côté l'univers sidéral, et puis il y avait de l'autre côté l'univers de la désidération. Eh bien, quand on est dans un état de sidération, et c'est le cas par exemple quand même des victimes finissent par croire qu'il n'est pas possible d'avoir un autre système d'organisation que celui qui les place en situation de victime. Ça, c'est un état de sidération. Comment sortons de la sidération par l'énergie du désir, par la désidération? C'est le lien avec ce que j'évoquais sur l'éros et la stratégie érotique mondiale.
3: Là, tu parlais des temps modernes. Est-ce que les temps anciens, le commerce, l'argent, le désir étaient le même?
1: Il y a une question qui vient de très loin, puisque le philosophe Épicure distinguait déjà entre les désirs naturels et vitaux, les désirs naturels et non vitaux, et puis les désirs artificiels et dangereux. Donc on peut dire que cette question, elle est vieille de plusieurs millénaires. La différence, c'est que à partir du début du XXe siècle, il y a un emballement des logiques de production et de consommation tirées par le capitalisme, et que comme le capitalisme n'arrive pas à remplir sa propre demande, on va avoir l'organisation de ce qu'on va appeler l'obsolescence programmée des produits. Ça sera même théorisé dans l'entre-deux-guerres, de dire si on veut que la machine continue à fonctionner, comme les consommateurs, après avoir acheté un produit, si le produit dure trop longtemps, eh bien la machine va s'arrêter. Donc on a théorisé et appliqué cette obsolescence programmée des produits, ce qui fait qu'un produit électroménager qui pouvait tenir 30 ans dans les années 60, par exemple, aujourd'hui est programmé pour tomber en panne au maximum au bout de 7-8 ans. Un ordinateur, n'en parlons pas, c'est au bout de 2 ou 3 ans. Et donc c'est une vieille question, la question de l'instrumentation du désir, mais qui prend dans les sociétés de consommation actuelles une forme qui est effectivement particulièrement aggravée et spécifique.
3: Tu n'as pas l'impression que le temps va plus vite ?
1: Ça, c'est un résultat de l'addiction à la vitesse. Nos sociétés sont des sociétés marquées par des formes de toxicomanie, et elles organisent ce que le philosophe Spinoza appelait des passions tristes, qui sont des passions d'addiction. Alors il y a les passions d'addiction classiques à l'argent, au pouvoir, aux honneurs, etc. Mais dans les addictions contemporaines, l'addiction à la vitesse est très importante. Or, nous ne sommes pas du tout condamnés à cette situation. Nous ne sommes pas condamnés au capitalisme. D'une certaine façon, les conditions sont réunies pour nous permettre, au contraire, de décélérer. Nous n'avons jamais vécu autant de temps de vie, et nous n'avons jamais eu autant de machines à économiser du temps qui est du temps pénible, du temps redondant, etc. Simplement, là aussi, dans le cadre d'une stratégie de résistance créative, ce que le mouvement ouvrier avait fait au XXe siècle, qui est l'organisation de la lutte contre ce qu'il appelait les cadences infernales, il nous faut aujourd'hui le mener, mais à l'échelle de toute la société, parce que les sociétés de flux tendus sont des sociétés de cadence infernale. Et donc, créer une lutte contre les cadences infernales, organiser des mouvements slow, le mouvement slow, il est né sur le slow food alternative au fast food, mais il s'est répandu dans d'autres domaines. Il y a les slow cities, par exemple,

qu'elle émet la nécessité de prendre du temps, y compris de ralentir et de se poser à travers les mails ou, c'est vrai, de tous les outils des réseaux sociaux actuellement. Moi, souvent, je choisis des phrases que j'appelle des phrases de vie qui permettent à l'interlocuteur de se renvoyer aussi à l'essentiel. En ce moment, la phrase de vie qui vient signer mes courriels, c'est une phrase d'Alexander Lowen qui dit « Traverser la vie le cœur fermé, c'est comme faire un voyage en mer au fond de la cale. » Eh bien, c'est un exemple où, à travers une phrase de ce type, j'invite, à travers une technologie qui pousse au contraire à la vitesse et à l'accélération, à se poser la question, au fond, qu'est-ce que je suis en train de faire de ma vie? Est-ce que je ne suis pas au fond de la cale? Et est-ce que ce ne serait pas mieux pour mes rapports à moi-même et à autrui de monter sur le pont et de déguster pleinement cette vie magnifique sur cette planète miracle ?

0: Voilà, c'était un message qui compte dans Message de vie MES Plus Loin Sage, la série d'émissions du voyage intérieur. C'était Patrick Vivray. Il a écrit plus d'une dizaine d'ouvrages. Allez voir sur Internet Comment espérer en temps de crise, par exemple, écrit avec Edgar Morin, Vivre à la bonne heure, Reconsidérer la richesse et la cause humaine aux éditions Brochet et même Poche. Pour notre part, on se retrouve même heure, même endroit. Je vous souhaite que du bon. À plus tard, bye.
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0: Bonjour à l'écoute d'RFL 101, on reçoit Alain, biologiste médical et consultant d'RFL 101. Merci de répondre à nos questions pour éclairer, nous éclairer éventuellement dans la canicule, Alain.
1: Et oui, c'est des températures qui vont jusqu'à 41, 42 degrés, qui effectivement sont pas sans conséquences, puisque nous, on a une espèce de thermostat interne, et certaines températures, ce thermostat se dérègle. Donc, je suis là pour en parler avec vous, et donner quelques conseils aussi, parce que faut surtout pas sous-estimer les effets de cette canicule.
0: De mémoire, c'est la première fois que ça dure, dans une semaine et demie pratiquement.
1: C'est un peu plus long, mais disons que sur les 20 dernières années, on est passé de 3 jours de température un peu hors norme à plus de 12 jours. Donc c'est un phénomène qui augmente et qui nécessite aussi une adaptation de beaucoup de choses. Des lieux publics, une adaptation des écoles, une adaptation de nos modes de vie aussi, parce que on peut pas vivre comme si de rien n'était avec 42 degrés.
0: D'abord, lorsqu'on a cette canicule-là...
1: D'abord, je vais expliquer, si tu le permets, Abdel, comment se passent un peu les choses au niveau du corps humain. En fait, on est un thermostat biologique. Et au niveau de notre cerveau, en fait, l'hypothalamus, et il reçoit des informations de la part de la peau, de la température extérieure par rapport à la peau. Également, le sang qui circule donne des informations et nos organes profonds. Et quand il détecte un écart par rapport à sa température normale, qui est 37 degrés, eh bien, il déclenche des mécanismes de correction. Alors, le premier mécanisme de correction, c'est la transpiration, évidemment. C'est un moyen de refroidissement. Donc, les glandes sudoripares produisent de la sueur qui est composée d'eau et de sels minéraux. Je dis ça parce que on verra, c'est important. On élimine également des sels minéraux et cette sueur évapore à la surface de la peau, elle emporte la chaleur. Un exemple, l'évaporation d'un litre de sueur peut éliminer plusieurs centaines de kilocalories de chaleur. Il y a une deuxième mode d'adaptation du corps, c'est la vasodilatation. Quand il fait froid, les vaisseaux vont se contracter, se fermer, et quand il fait chaud, ils vont se dilater. Et donc, le sang circule plus, de façon plus importante, la peau devient rouge, puisqu'il y a des vaisseaux plus grands, c'est pour ça qu'on devient un peu rouge, et donc la chaleur est transférée vers l'air ambiant. Il y a une autre mode qu'on oublie un peu de régulation de cette chaleur, c'est la respiration, puisqu'une petite partie de la chaleur est évacuée avec l'air qu'on va expirer. Donc c'est important d'avoir ces mécanismes en tête. Quand il fait froid, c'est complètement l'inverse, donc vasoconstriction des vaisseaux. Les frissons qui font que les muscles se contractent et créent de la chaleur et une production hormonale. Donc, normalement, on est fait pour vivre à une température de 37 degrés. Au-dessous de 35 degrés, les réactions biologiques vont ralentir. Au-dessus de 40 degrés, si notre corps atteint 40 degrés, parce que on l'a vu, il maintient sa température à peu près constante avec les mécanismes dont on vient de parler, les protéines commencent à se dégrader. Au-dessus de 42, alors là, il peut y avoir des lésions cellulaires si votre corps dépasse la température de 42 degrés. Ce qu'il faut faire, évidemment, c'est boire régulièrement sans attendre qu'on ait soif. Il faut bien s'hydrater. Éviter des sorties, aller rester dans des endroits évidemment protégés, éviter les sorties dans les pics de chaleur, se maintenir dans des logements frais, ce que je dis là c'est un peu des portes ouvertes. Il faut aussi prendre des douches régulières pour refroidir le corps, parce qu'on parlera après des dangers, mais tout ça c'est les mesures de protection. Porter des vêtements légers et clairs, limiter les efforts physiques, et manger suffisamment, notamment des fruits et légumes riches en eau pour permettre au corps de refaire sa réserve en eau. Alors il y a un danger qu'on peut voir dans les laboratoires, par exemple, c'est des gens qui vont boire énormément d'eau, mais qui vont éliminer beaucoup plus par leur sueur de sels minéraux, et qu'on trouve finalement en hyponatrémie, parce qu'il y a du sel, du sodium, qui va sortir avec la sueur, et l'eau qu'on ingurgite ne remplace pas ce sel, ce qui fait qu'ils baissent leur sodium et qu'ils risquent des gros problèmes organiques voire des arrêts cardiaques, parce que, évidemment, ils n'ont plus assez de sel dans leur organisme, de sodium. Donc voilà, il y a quelques mécanismes comme ça à bien connaître. Boire régulièrement sans boire de façon inconsidérée, quand on transpire beaucoup, il faut avoir en tête de se renourrir en sels minéraux pour maintenir l'équilibre du corps. Alors il y a des signes d'alerte. D'abord, la température élevée de votre corps. Il peut y avoir de la confusion, comportement inhabituel, ce que j'espère tu n'as pas remarqué chez moi encore. Il peut y avoir une faiblesse extrême, on est très faible, des vertiges. Et puis, il faut faire attention aussi si vous n'urinez plus. Ça veut dire que votre n'arrive plus, vous n'éliminez plus d'eau. Et ça peut être dangereux. Et puis, évidemment, alors là, pour le coup, des pertes de connaissances. Les personnes âgées sont plus vulnérables parce qu'à partir de 65 ans, on a moins de sensations de soif, on transpire moins et le cœur s'adapte moins. Et puis si on prend des médicaments, évidemment, l'effet de la chaleur va en augmenter les risques qui sont, je vous le rappelle, surtout notre organisme. Il y a une urgence médicale qu'on appelle le coup de chaleur. La température corporelle va pas pouvoir redescendre, c'est-à-dire qu'elle dépasse 40 degrés et donc il n'y a plus de refroidissement. Donc la peau devient sèche, très chaude, on devient confus, on a un comportement totalement désordonné et on peut perdre connaissance avec des convulsions. Et ça, c'est une urgence médicale qui peut aboutir au décès. Donc faites très attention. Il y a évidemment un effet sur le cœur et les vaisseaux, puisque une baisse de la tension artérielle, on a vu, il y a une grosse vasodilatation, il y a moins de tension. Donc le rythme cardiaque va s'accélérer pour remplir les vaisseaux qui sont plus dilatés et ça peut créer également un malaise. Et sur le cerveau, on peut avoir un trouble de la concentration, une confusion, une irritabilité. Sur les reins, évidemment, quand vous avez une difficulté à éliminer l'eau, donc on peut aggraver des maladies rénales. Et puis on l'a tous constaté, les nuits chaudes perturbent énormément le sommeil et quand on dort moins, on a évidemment plus de problèmes de santé. Voilà tout ce que la canicule peut faire sur notre organisme et ne surtout pas minorer l'effet que cette chaleur extrême peut avoir sur nous.
0: Donc les solutions à apporter, les précautions à...
1: Précautions, rester, ne pas sortir dans les pics de chaleur, boire suffisamment, en compensant également avec des sels minéraux. Tant que faire se peut, prendre des douches, refroidir son corps pour pas qu'il dépasse une certaine température. Et puis pas d'effort physique, c'est les conseils qu'on peut donner dans ce temps-là, en attendant que ça passe.
0: Et même la majorité des logements, ils sont pas conçus pour... pour cette chaleur, donc ça pose aussi un problème, même si on sort.
1: Ah bah, je pense qu'il y a une vraie discussion aujourd'hui sur la climatisation, parce que le problème de la climatisation, c'est quoi ? C'est l'énergie qu'on doit consommer pour faire marcher ces climatiseurs. Donc c'est toujours pareil, si on arrive à créer une électricité propre, finalement le problème de la climatisation, il devient très secondaire. Je crois qu'il ne faut pas avoir d'œillères dans

0: qu'ils boivent chaude pour que le corps ne
1: ne fasse pas de trop grand de comment dire écart. Et puis ils ont des vêtements. En fait, ça protège. En fait, ils se protègent ils ont des vêtements qui maintiennent finalement la peau dans une espèce de climatisation pour éviter justement qu'elle dépasse des chaleurs. C'est contre-intuitif. Mais si vous mettez des vêtements, vous voyez les Touaregs, tu as raison, ils sont complètement couverts parce que ça les protège de l'environnement extérieur qui est hostile. Leur coton là les maintient à une certaine température. Notre corps étant lui-même un thermostat, le refroidissement qu'on crée nous est conservé par les vêtements. C'est pour ça que c'est important. Moi-même, quand il fait vraiment très chaud, je mets des vêtements légers évidemment pour me protéger.
0: La nourriture aussi, ça rentre aussi.
1: Oui, de manger de la salade, manger des légumes, tout ça pour récupérer les sels minéraux. C'est très important, les sels minéraux qu'on transpire, quand on transpire beaucoup, on élimine du sel, il faut récupérer ce sel. C'est des moments où il faut être solidaire entre nous et puis que les pouvoirs publics prennent bien conscience de tout ça. Parce que c'est pas fini. On est, je pense, dans une situation où ça va perdurer. Et on peut ralentir le réchauffement climatique et je souhaite réellement qu'il y ait des mesures qui soient prises. Mais bien évidemment, on ne pourra pas revenir en arrière. Et donc, il faut s'adapter.
0: Bah, merci Alain.
1: J'en prie.
0: Biologiste médical et voilà. Consultant d'RFF.
1: Oui, je viens quand vous voulez pour donner des conseils à nos auditeurs. Et portez-vous bien, soyez prudents, buvez bien, restez au frais.

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Bonjour à toutes, bonjour à tous, bienvenue sur RFL 101 dans notre émission Jazz Feeling consacrée cette semaine à Cuba, vive à Cuba. Alors évidemment, ça aurait été une gageure de consacrer une petite heure à la musique cubaine, hein. C'est tellement vaste, tellement large, tellement profond en tout cas du point de vue de son histoire, que je me suis consacré finalement au pianiste cubain. Et c'est très intéressant parce que c'est le piano à Cuba, c'est pas forcément une évidence. On va rappeler d'ailleurs comment il a été introduit et ce qu'il est devenu. Et l'autre raison, c'est qu'on a vraiment des pianistes absolument virtuoses, absolument hallucinants, qu'on a évidemment programmé sur Jazz Feeling, hein, à plusieurs reprises, mais là on va vraiment se concentrer sur ces musiciens. Alors l'histoire du piano à Cuba, en fait, c'est, on va dire, relativement simple. Il y a quand même trois éléments importants. Premier élément, il a été introduit par les colons français, donc qui habitaient à Haïti, et en pleine révolution, donc ils quittent Haïti, ils arrivent à Cuba, ils importent avec eux le piano. On est à la fin du XVIIIe siècle, hein, Toussaint Louverture, etc. Et tout au long du siècle suivant, ils vont développer un certain nombre d'écoles. Alors, c'est évidemment, ce sont des écoles classiques. Hein, et petit à petit, mine de rien, le piano va être accompagné par une section rythmique, dans notamment deux musiques qui vont devenir des musiques traditionnelles, la charanga, qui est composée d'instruments à cordes et bois, et le son cubain, qui va être vraiment la musique de référence. Deuxième point important, dans les années 60, il y a quelques professeurs venant du RSS et de Tchécoslovaquie, donc, qui vont émigrer à Cuba et qui vont apporter avec eux toute la rigueur, la technicité, la virtuosité de l'école musicale soviétique au sein de l'École nationale d'art. On est après la révolution cubaine de 59, donc, et on a cette institution, dont pas mal de musiciens cubains, que pas mal de musiciens cubains vont fréquenter. Et le troisième pôle important, c'est en fait l'influence des compositeurs cubains, on va dire de la fin du 19e, et de la musique traditionnelle, donc, qui s'est mise en place à Cuba tout au long de son histoire coloniale, on va dire. Alors, la particularité des pianistes cubains, c'est que pas mal d'entre eux ont commencé par des études de percussion. C'est peut-être ce qui leur donne le côté justement percussif de leur jeu. Et c'est le cas notamment on va dire, sans remonter trop loin, hein, on va dire, du père de ces pianistes cubains, entre guillemets, Chucho Valdés, donc, qui est né en 41. Son père était, c'était un grand musicien aussi, Bebo Valdés, donc, métis afro-espagnol, petit-fils d'esclave. C'est lui qui va introduire les tambours africains dans la musique cubaine, et ce qui a sans doute facilité pas mal de choses, il était l'ami de Dizzy Gillespie. Chucho Valdés va créer en 1978 le Habana Jazz Festival, qui va permettre de faire émerger un très très grand nombre de pianistes. La dernière édition, donc celle de 2025, était notamment consacrée à la France. Donc ça a été un succès phénoménal, puisque les relations entre Cuba et la France sont extrêmement proches, malgré toutes les vicissitudes géopolitiques. Ça reste vraiment des relations très personnelles, très amicales. Le français est toujours une langue parlée par énormément de Cubains. Et la France, c'est la Révolution française, c'est les droits de l'homme, etc., etc. Du moins, c'était. Le Chucho Valdés en question, donc, il commence à jouer du piano, il a 3 ans, il joue à l'oreille, il prend des cours à 5 ans, il fréquente le conservatoire à 14, et il va commencer dans le cabaret de son père, où il va accompagner des jazzmen et jazzwomen comme Sarah Vaughan, Nat King Cole, Woody Herman, des groupes brésiliens aussi. Et après la Révolution, il va rester à Cuba, d'autres musiciens vont partir. Et en 72, il est sélectionné parmi les 5 meilleurs pianistes de jazz au monde. Et le jury est composé, s'il vous plaît, de Duke Ellington, Dave Brubeck, Miles Davis et Count Basie. Et l'année suivante, en 73, il fonde Irakere. Le morceau que je vous propose d'écouter, c'est un morceau qu'il a réalisé juste après la création de son big band Irakere. Donc, il s'intitule Yansa. Yansa, c'est la forêt dense en Yoruba. Yoruba, on en a déjà parlé avec
avec à propos de Sonny Rollins, entre autres. Et c'est vraiment cette culture africaine qui vient du grand Nigeria de l'époque de la traite et qu'on retrouve dans énormément, énormément de, non seulement de musique et de composition d'Amérique centrale et des Antilles, mais notamment de Cuba. Je vous propose d'écouter donc ce morceau. Il est extrait d'un disque paru en 2010 de Chucho Valdés et des Afro-Cuban Messengers. Le disque s'appelle Chucho's Steps. Alors Chucho's Steps, c'est un peu une référence à la fois à Blackie pour les Messengers et puis à Coltrane pour le Steps. On écoute ce morceau Yonza donc de Chucho Valdés.

Voilà, Yamsa de Chucho Valdés, le contrebassiste qu'on entend vraiment beaucoup au départ et puis par la suite, c'était Lázaro Rivero à l'arcón. Beaucoup de percussions, les percussions de Abreu Robles notamment, de Dreiser Turuti Bombalé, ce sont les tambours bata qu'on retrouve très souvent dans les formations cubaines. Voilà, extrait de Chucho Step, c'est un disque qui est toujours disponible, hein, qui est une petite merveille, comme tous les disques de Chucho Valdés. On peut juste faire une petite remarque par rapport à ce morceau, à la musique de Chucho Valdés, c'est que c'est vraiment une musique qui intègre énormément de styles musicaux, de genres musicaux, et notamment avec la richesse des instruments. On va retrouver ça effectivement tout au long de cette émission consacrée aux pianistes cubains. Deuxième musicien, là aussi on est un peu fan depuis pas mal de temps, hein, sur Jazz Feeling, donc il s'agit de Gonzalo Rubalcaba. C'est un musicien qui est né en 63 à La Havane, comme beaucoup de musiciens. Il est né dans une famille de musiciens, et en fait quand on fait le tour des musiciens cubains, pianistes mais pas seulement, la plupart sont nés dans des familles de musiciens. À la fois parce que la musique à Cuba c'est l'élément central de la culture, on va dire. Et d'autre part, parce que après la révolution de 59, l'ensemble des formations musicales ont été quasiment gratuites. C'est-à-dire que c'était à la disposition, les écoles étaient à la disposition, comme les conservatoires, de l'ensemble de la population cubaine. Et il y a énormément de Cubains qui sont musiciens, amateurs ou professionnels, mais qui ont appris la musique, soit en autodidacte évidemment, comme beaucoup de musiciens notamment dans le jazz, mais aussi à travers tout ce réseau d'écoles qui a été mis en place après 1959. Donc Gonzalo Rubalcaba en fait partie, il fréquente le conservatoire, il joue dans les orchestres assez jeune, à partir de l'âge de 14 ans. Il commence par être batteur d'ailleurs, et puis, ce qui est intéressant après pour analyser son jeu, ensuite il se met au piano, il compose, et il va être remarqué en 86 au festival de La Havane, donc organisé par Chucho Valdés. Il va être remarqué par Dizzy Gillespie et il va participer à plusieurs enregistrements, notamment pour le label allemand Messidor, et ensuite dans les années 90-2000 pour Blue Note, où il va enregistrer une dizaine d'albums. C'est un musicien qui va faire beaucoup de tournées en France. Festival de Marcillac, Jazz sous les pommiers à Coutances, le très très beau festival Val de Jazz qui a été organisé au cours des années 2000 dans toute la partie qui relie, on va dire, Orléans à Nevers, sur la Loire. Il a joué avec Chick Corea, avec Dave Holland, Charlie Haden, Aldi Meola, Galliano, Pat Martino, etc., etc. Dernier disque qu'on avait présenté sur Jazz Feeling, il était en duo avec Pierrick Pedron. C'était un très très beau disque. Je vous propose d'écouter de Gonzalo Rubalcaba, donc avec son trio, une composition bebop, très bebop de Miles Davis qui s'appelle Donnelly, qu'il avait réalisé à partir de plusieurs chorus de Parker. Pendant longtemps d'ailleurs, on a étiqueté sur les pochettes de disques à côté de Donnelly, composition de Charlie Parker. En fait, on s'est aperçu que c'était Miles Davis qui l'avait composé, même si, effectivement, les chorus de Parker sont bien présents. C'est un morceau qui date de 47. titre peut-être énigmatique. Une hypothèse explique que ce seraient les deux prénoms des compagnes de Charlie Mingus, donc Donna d'un côté et Lee de l'autre. Voilà, ça reste une hypothèse. Les musiciens qui accompagnent Rubalcaba, Ron Carter à la basse, s'il vous plaît, et Julio Barreto à la batterie. Le disque date de 93. On écoute Donnelly par Gonzalo Rubalcaba.

Voilà, Donali de Rubalcaba, donc sur le disque Dizz, en hommage à Dizzy Gillespie, bien sûr, un disque Blue Note paru en 93. On poursuit notre petit voyage en compagnie des pianistes cubains avec un troisième pianiste qu'on a aussi eu l'occasion de rencontrer et d'écouter en France, hein. Il s'agit de Roberto Fonseca, et qui était venu notamment à Jazz en Touraine. Donc c'est naissance à La Havane, hein, comme pas mal d'autres, hein, en 75. Son père est batteur, sa mère est chanteuse, voilà, ça c'est les familles cubaines. Il commence le piano à 8 ans, vous voyez qu'ils sont quand même tous relativement précoces. Premier concert, il a 15 ans au festival de Chucho Valdés. Il étudie à l'Institut supérieur d'art, encore une fois, c'est le grand institut musical de La Havane, donc à Cuba. Il sort son premier album en 98, qui est catalogué immédiatement meilleur album de jazz cubain. Et puis il va réaliser pas mal d'albums en solo. C'est un excellent pianiste. Solo en fait. Ces albums sont absolument de toute beauté, quel que soit celui que vous allez écouter ou que vous écouterez peut-être. C'est un musicien qui combine, comme beaucoup de pianistes cubains, beaucoup de musiciens cubains, énormément de styles de musique. Alors, c'est un musicien de jazz, mais c'est un musicien aussi de musique latino, on a les percus, on a le rôle de la basse qui est important, l'influence du hip-hop ou l'utilisation du hip-hop, les rythmes afro-cubains, voilà. Il est capable de mixer l'ensemble de ces musiques, soit sur un certain nombre de compositions, voire de disques, soit séparément, mais il est, voilà, c'est un peu un couteau suisse du piano cubain, Roberto Fonseca. Quand même, on peut rappeler qu'à partir de 2001, c'est le pianiste du Buena Vista Social, avec des musiciens comme Rubén González, Ibrahim Ferrer, Cachaito López, etc. C'est une formation qui a été propulsée par le guitariste américain Ry Cooder et qui a été en vogue pendant pas mal d'années en France. 400 concerts dans le monde quand même pour cette formation. Il est très attaché, Fonseca, à la relation Cuba-Afrique, comme pas mal de musiciens aussi. Et il a réalisé pas mal d'albums. Je pense notamment à un album qui s'appelle Tsamassu en 2007, puis Akokan en 2009. Akokan, c'est le cœur, toujours en langue yoruba. Donc il arrive à mixer, à mélanger à la fois la tradition et la révolution. Il est très attaché à Cuba, au Cuba révolutionnaire. Et là, je vous propose de l'écouter justement concernant cette relation Afrique-Cuba avec une chanteuse et musicienne malienne, Fatoumata Diawara. C'était à Marcillac en 2015, donc, et ils ont réalisé un album en live qui s'appelle tout simplement At Home. Et c'est vrai que Fonseca est vraiment chez lui à Marcillac, comme l'a été Marsalis par exemple. Je vous propose d'écouter ce morceau qui s'appelle Yemaya.

0: Et voilà, Roberto Fonseca, Fatuma Tiadiarwa, c'était à Marcillac en 2015. Notre quatrième pianiste de la semaine s'appelle Omar Sosa. Il est né en 65, donc un peu plus âgé que la génération de Rubalcaba, en fait, un peu plus âgé que Fonseca. Il est né à Camagüey, qui est une petite ville cubaine. Il commence par les percus. Encore une fois, c'est un peu une marque de fabrique. Il passe au piano assez rapidement. Il étudie à l'Institut supérieur d'art, comme Fonseca. Et il est éduqué dans une famille qui est très, très attachée aux traditions, justement, africaines, et notamment les traditions yoruba. Donc il a vraiment cette culture depuis son enfance, qui va énormément l'inspirer. Mais c'est un musicien aussi. C'est un musicien de jazz, c'est un musicien qui intègre le hip-hop, c'est un musicien qui intègre la musique arabe et certains instruments arabes et africains d'Afrique centrale, notamment la kora par exemple et les tambours mandingues. Il a notamment enregistré un disque avec le Sénégalais Sékou Keïta. Voilà, il y a vraiment une fusion chez lui entre le monde cubain, le monde arabe, le monde africain. Et c'est presque étonnant d'ailleurs d'entendre ça chez un musicien cubain. J'ai relevé dans une interview qu'il accordait à Libération, on est le 11 novembre 2018. Voilà ce qu'il dit. « J'ai besoin de silence entre les notes, d'espace de respiration. C'est désormais un élément fondamental de ma musique. » Et donc on retrouve beaucoup de titres de ces morceaux qu'il va piocher au niveau des croyances des dieux et déesses cubaines, yoruba, comme Oshun par exemple, qui est la déesse des eaux douces, ou Yemaya. On a entendu le morceau précédent de Roberto Fonseca. Yemaya, c'est la déesse de la mer, en fait, des eaux salées, et qui reviennent très souvent dans sa musique. Dans la même interview, il dit, et je pense que ça montre un petit peu sa trajectoire, « Respecter les ancêtres pour bâtir le futur ». C'est un musicien qui a quitté Cuba, il vit à Minorque. Il vivait à Minorque, il n'y est peut-être plus aujourd'hui, mais là aussi, il reste fondamentalement cubain. Je vous propose d'écouter un de ses deux premiers albums, qui s'appelle « Free Roots ». On est en 97, et le morceau s'appelle « Travieso ».
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Omar Sosa, donc le pianiste de Camagüey. Cinquième invité sur Jazz Feeling, donc Rolando Luna. Lui, il est venu plus tard au piano à l'âge de 15 ans, si on peut dire. C'était au départ un musicien de salsa, mais en même temps, il a une formation relativement classique. Et il est aussi attaché à la musique traditionnelle puisqu'il va faire partie du Buena Vista Social. C'est un grand pianiste de jazz, un grand improvisateur. En 2007, au festival Piano Solo de Jazz à Montreux, il remporte 2 prix. Il a aujourd'hui plus de 250 albums à son actif. Un des derniers sorties dont on avait parlé sur Jazz Feeling, on l'avait chroniqué comme nouveauté, c'est Rolando Faces, et c'était un excellent album, tourné dans le monde entier, notamment à Marcillac, hein, c'est presque un passage maintenant incontournable, où il avait fait un carton, salle bondée, rappel, enfin bon, c'était un concert. C'est Alex Dutille, je crois, sur France Musique, qui avait dit que c'était un concert qui resterait dans les mémoires. Voilà ce que dit de lui Chucho Valdés. Rolando est un exemple de créativité et d'imagination avec une grande élégance et fraîcheur dans son jeu. Ou encore Ibrahim Malouf, le trompettiste, qui nous dit que Rolando est un musicien impressionnant tant par sa virtuosité que par sa capacité à envisager toutes les musiques. Il fait partie de ces artistes à surveiller de près et qui nous réserve de belles surprises à l'avenir. On va le vérifier tout de suite avec un morceau qui s'appelle Lloro Popeando. C'est extrait d'un album paru en 2010, Alucinaciones. Il est accompagné de Yandy Martinez à la basse, Oliver Valdés à la batterie et Yaroldi Abreu aux percussions. Rolando Luna.

Ah, donc c'était un extrait d'un album intitulé Hallucinaciones. On termine avec un des plus jeunes, on va dire, des plus récents pianistes qu'il nous a été donné d'écouter et de programmer même, d'ailleurs. Il s'agit d'Alfredo Rodriguez, qui est un pianiste de La Havane, qui est né en 85, donc jeune génération. C'est un pianiste classique au départ, notamment par sa fréquentation du conservatoire. Études aussi à l'Institut des arts de La Havane. Donc. Et lui, alors, il va être repéré par Quincy Jones, notamment lorsqu'il se produit à Montreux en 2006. Plusieurs albums à son actif, un Sounds of Space et un Tocoroco sublime. C'est un musicien complet, on va dire comme tous les pianistes cubains. Il est extrêmement festif, il se plaît dans tout ce qui est de comment dire, dans tout ce qui est dansant, en fait, qui fusionne à la fois la tradition de jazz et la musique populaire. C'est vraiment un musicien, une sorte de trait d'union, un passeur, comme on dit, hein, qui peut permettre à un certain nombre de fans de musique latino-américaine ou afro-cubaine de s'orienter petit à petit vers le jazz. Le morceau que j'ai choisi, bon, c'est un classique, hein, Mission Impossible. On l'avait évoqué avec Lalo Schifrin, hein, lors de l'émission qu'on avait consacrée au compositeur argentin. Ce morceau Mission Impossible donc est sur l'album Takeover, qui est le dernier album sorti d'Alfredo Rodriguez, qui date de il a dû sortir début 2026. Et sur cet album, il reprend tout un tas de comment dire de compositions qu'il avait jouées sur le net, en fait, qu'il avait diffusées comme ça, je crois que c'était sur Instagram ou quelque chose dans le genre. Et c'est un certain nombre de tubes, en fait. La Panthère Rose, Hotel California, Thriller de Jackson, etc. Et finalement, il en a fait un disque, donc avec des arrangements particulièrement inventifs. Ses musiciens principaux sur ce disque sont Yael Hernandez à la basse, Miquel Oliveira à la batterie, et puis il invite quelques autres musiciens, percussionnistes, un rappeur cubain aussi, rappeur cubain, pardon, Aldeano. Voilà, moi je vous propose d'écouter sa version de Mission Impossible, on va dire version afro-cubaine. Du générique de la série télévisée. Alfredo Rodriguez.

Voilà, vous avez pu apprécier les deux mains d'Alfredo Rodriguez, comment dire, l'autonomie, l'indépendance de chacune des deux mains est vraiment une caractéristique essentielle des pianistes cubains, qui est parfois la main gauche, mais ça peut être la main droite, sert de, comment dire, d'éléments percussifs un petit peu. Et donc c'est une aisance absolument incroyable qu'ils ont avec leurs mains. Je vous rappelle les pianistes donc qu'on a pu écouter lors de cette émission. Alors bien sûr, hein, c'est une sélection, c'est un choix particulier, hein, personnel, on va dire. Vous en avez d'autres, bien sûr. Le souci, c'est peut-être de tomber sur des enregistrements, ce qui n'est pas forcément évident. C'est d'autant plus difficile que enregistrer des disques à Cuba, c'est compliqué, surtout maintenant, en ce moment. Les enregistrer ailleurs, c'est pas toujours simple, puisque je vous rappelle qu'il y a toujours ce blocus qui date des années 60 à Cuba et qui est encore plus renforcé aujourd'hui avec la présidence Trump. Donc voilà, c'est pas toujours évident d'accéder à ces enregistrements, voire même d'accéder à la musique cubaine et notamment certains pianistes cubains sur Internet. Donc je vous rappelle les musiciens qu'on a pu écouter. Tout d'abord, Chucho Valdés, ensuite Gonzalo Rubalcaba, Roberto Fonseca, qui était accompagné de Fatuma Diawara, la musicienne malienne, Omar Sosa, Rolando Luna et Alfredo Rodriguez. Voilà pour ces musiciens très prolifiques, très, je le disais au début, vraiment virtuoses. Hein, le piano cubain, c'est quand même un piano, on va dire, entre guillemets, à part. Voilà, j'espère que ça vous aura donné envie d'aller un petit peu plus loin dans la découverte non seulement de la musique cubaine, mais des pianistes cubains. Et je vous dis à la semaine prochaine pour une prochaine émission probablement consacrée aux nouveautés. Au revoir à toutes et à tous.

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0: Vous êtes à l'écoute d'RFL 101, je suis en compagnie de Matt Bastard. Bonjour Matt.
1: Bonjour.
0: Pour nos auditeurs, une petite présentation.
1: Bon, on a un groupe de rock du nord de la France qui fait plein de genres de musique différents, mais qui a une base très très rock.
0: J'ai survolé un petit peu l'historique et les titres et les albums. Vous réunissez plusieurs univers en un en fait.
1: C'est ça.
0: D'accord. Donc,
1: on s'empêche pas la digression, mais c'est cool.
0: Vous allez participer à Terre du Son le 11 juillet à partir de 23h, scène Propulsion. Donc c'est la première fois que vous participez ou vous venez dans notre région?
1: Non, c'est pas la première fois. Je pense qu'on est déjà venu avant. Je m'en souviens plus forcément, mais j'ai l'impression d'être déjà venu avant chez vous. Et c'était, en tout cas, je sais qu'à chaque fois, c'était bonne soirée.
0: Je sais que vous passez d'un univers à un autre. Comment les compositions viennent? Comment aussi les paroles? Parce que vous chantez en anglais et également en français.
1: Beaucoup plus en anglais. Disons que nous, la langue, on parle de sujets universels, on le fait en anglais parce que ça concerne beaucoup de gens. Mais comme on joue pas que en France, voilà, ça nous permet d'être compris à peu près partout. Mais quand c'est des sujets qui sont très franco-français, on n'a pas de souci de faire des textes en français.
0: D'accord, c'est un groupe qui vient du Nord, mais lorsque on écoute un de vos titres en anglais, on dit « Ah, ces Anglais sont forts, mais ils sont bien des musiciens de chez nous, en fait. »
1: Ouais, après on vient de Lille, donc tu sais, Lille, c'est un carrefour, hein. On est à 30 minutes de Bruxelles, 45 minutes de Paris, on n'est pas loin de l'Angleterre, donc oui, voilà, on a été baigné de plein de cultures et c'est très très cool.
0: Oui, c'est juste, je rappelle que quand même vous étiez nommé en 2012 la première fois aux Victoires de la Musique et puis en 2013 vous avez eu une récompense pour le prix de meilleur album rock aux Victoires de la Musique en 2013.
1: On était super contents de ça. Et c'était vraiment un vrai honneur pour nous d'avoir ça. C'est pas forcément un objectif au départ, mais en tout cas on était vraiment heureux. Oui.
0: Même dans certains de vos créations, de votre album ou des chansons, vous n'hésitez pas à casser aussi le rythme, c'est-à-dire de passer d'un rythme à un autre. C'est-à-dire vous n'avez pas presque des limites qui donnent aussi cette découverte de votre univers.
1: Ouais, oui, non, c'est vrai. C'est parce qu'on a...
0: Je donne un exemple, par exemple, il y avait un morceau reggae, et puis vous avez complètement, il y a un changement, vous revendiquez de ne pas être enfermé dans un style ou d'un autre en fait.
1: Non, on aime avoir la liberté de faire ce qu'on veut en fait, c'est ça, on aime on fait vraiment ce qu'on veut. Et je pense que c'est ça qui est beau dans la musique, c'est qu'on n'est pas assigné à un type particulier, quoi. On peut vraiment faire ce qu'on veut.
0: Et puis aussi j'aimerais bien savoir comment ça s'est passé avec la chorale, parce que c'est un titre qui est original, qui a plein de sens en fait. Vous passez, il y a une complicité, il y a une facilité d'une phrase à une autre par rapport à cette chorale là que j'ai trouvé le titre vraiment excellent.
1: Bah écoute, merci. Ça s'est passé d'une manière assez simple. On a eu l'opportunité et l'occasion de travailler avec ses enfants et puis l'idée aussi et puis l'envie de le faire. Et puis voilà. Ça nous a emmené beaucoup plus loin que où on pensait à la base. Et c'est ça qui est hyper agréable. Dans la musique, c'est que parfois, on peut avoir des très bonnes surprises.
0: Et puis aussi, dans l'histoire des groupes et en général des musiciens, lorsqu'ils rencontrent, il y a une histoire toujours d'amitié, une histoire toujours aussi de complicité. Est-ce que c'était nécessaire aussi pour mieux rebondir ou pour garder cette formation qui est originale? Cet arrêt-là, est-ce qu'il était vraiment nécessaire par rapport? Parce qu'aussi, il y a une évolution dans vos créations.
1: C'est qu'on est très curieux des choses. On est curieux des choses. On a envie d'aller le plus loin possible, et on est curieux d'apprendre toujours des nouvelles choses, et c'est vrai que quand on a l'occasion de le faire, on le fait, et c'est ça qui est charmant.
0: L'importance de Yann Stéphanie, par exemple, qui est guitariste, quel est le rapport avec lui, cette complicité, comment il était très important pour vous accompagner?
1: Et pour moi, c'est la personne la plus importante en termes une de mes plus belles rencontres musicales, et c'est quelqu'un qui me pousse et qui me permet d'aller le plus loin possible. Voilà, c'est quelqu'un qui me permet d'être où je suis.
0: Cette liberté que vous revendiquez, c'est une écriture frontale. Vous dites les choses. Est-ce que ça aussi c'est nécessaire actuellement par rapport à tout ce qui se passe?
1: Surtout nous qui aimons écrire sur elle et être pleinement des membres actifs du monde dans lequel on est. Donc oui, ça je suis assez d'accord.
0: Et puis aussi, vous soutenez aussi des causes, par exemple. Ça aussi, c'est très important pour des artistes et pour un artiste comme vous.
1: Ouais, exactement. Bah, le vivre ensemble et le respect de l'autre. Je pense que vivre ensemble, c'est une cause qui mérite qu'on se batte.
0: Et les paroles dans l'écriture, comment ça se passe, par exemple? Est-ce qu'on sait que parfois parfois on comprend pas la magie d'une chanson? C'est, il y a plusieurs facteurs. Il y a l'écriture, il y a la mise en musique, il y a la distribution, il y a les arrangements. Comment ça se passe dans votre groupe?
1: Bah écoute, à quatre, on met en commun, on travaille ensemble, on prend le temps de se tromper et on utilise les compétences de chacun au mieux qu'on peut. En gros, c'est vraiment un vrai travail de groupe.
0: Donc il y a aussi une tournée qui est en préparation, 2026-2027, dans des grands lieux comme le Zénith. Est-ce que ça donne aussi un travail supplémentaire parce que il y a un retour et puis il y a aussi des albums? Vous êtes 4 ou 5 déjà? Non, 4.
1: On est 4.
0: D'accord. 4. Donc comment vous préparez tout ça? Parce que quand même, il y a un passé qui est extraordinaire de la formation. Comment vous préparez tout ça?
1: Le plus simplement du monde, en studio, en salle de répétition, comme tous les groupes en fait, en répétition.
0: Il y a des morceaux vraiment où si ça reste traditionnel, les instruments, des compositions avec soit par ordinateur, soit parce qu'il y a quand même beaucoup de sons qui sont... Comment vous passez d'un style qui est traditionnel de passer à des sons comme l'électronique par exemple, des choses comme ça? Comment ça se passe?
1: Ça, c'est vraiment beaucoup de travail, hein. C'est quand je dis prendre le temps de se tromper, c'est que des fois on n'y arrive pas tout de suite et c'est pas grave. C'est ça qui est rigolo dans la musique, c'est qu'on peut essayer des choses et des fois on n'y arrive pas tout de suite et c'est pas grave. Et puis on finit par y arriver au bout d'un moment.
0: Vous reflétez très très bien dans toutes les... Il n'y a pas de genre de musique, vous passez dans les années 80, 90, musique actuelle. Donc c'est vraiment votre univers, ça reflète un petit peu cette absorption de toute la culture du rock.
1: Bah écoute, tant mieux si c'est comme ça que tu vois les choses, en tout cas c'est ce qu'on a envie.
0: Oui, moi en tout cas, c'est ressenti par rapport aussi à votre... Sur les réseaux, par exemple, on survole d'un titre à un autre, c'est ça l'impression qu'on a.
1: Ah bah tant mieux, bah écoute, c'est ce qu'on veut.
0: Je t'en prie.
1: On veut vraiment arriver à ça, donc c'est parfait, c'est ce que tu ressens.
0: Ah bah c'est parfait, donc c'est un groupe qui va passer... Vraiment, c'est un passage qui est exceptionnel. J'ai entendu, et on a déjà 10 titres qui sont programmés dans nos playlists. Donc, vous passez à Terre du Son le samedi en juillet à 23h15. C'est un propulsion. Donc, merci Matt Bastard de répondre à nos questions. Et vraiment, on est ravis de vous présenter à nos auditeurs.
1: Merci beaucoup, merci à vous.
0: Merci, à très bientôt et bon concert. Merci, au revoir.
1: Merci, salut.

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1: Oui, la révolution, c'est demain le grand soir sur RFL 101. On va faire une émission là sur une chanteuse que vous connaissez peut-être pas, sans doute pour pas mal de gens d'entre vous. Pourquoi ? Parce que c'est une chanteuse qui a un peu comme François Béranger, la première émission qu'on avait faite, c'était une chanteuse qui a joué, qui a mobilisé beaucoup de gens dans les années 70-80 et qui vit encore d'ailleurs. Et donc c'est Mama Bea Tekelsky et je vais passer tout de suite la parole à la Défense.
2: Donc petite introduction, Mama Bea, son vrai nom c'est Béatrice Tekelsky, qui elle est née le 23 août 1948 à Avignon. Sa maman Mafalda Fiacco, elle était de 1916 à 2009, elle est d'origine italienne et elle a profité d'une tournée au Maroc.
1: C'est son papa qui profite d'une tournée au Maroc pour se casser. C'est un Polonais, son papa. D'accord. D'où le nom Tekelsky.
2: Double culture. Et pour le coup, il a abandonné sa famille alors qu'elle avait que 2 ans et un frère de 1 an.
1: C'était un musicien aussi, d'ailleurs. C'est un musicien assez connu.
2: Tu connais le style musical ?
1: C'était un musicien classique. Hein. Il jouait que de la musique classique, le monsieur.
2: D'accord, on ira écouter. Donc les références musicales de cette Mama Bea.
1: C'est un concertiste violoniste, pour préciser.
2: D'accord, donc peut-être qu'elle a béni en partie, pour avoir, oui, elle n'a que 2 ans, oui, donc en tout cas, à toute petite enfance, elle a été peut-être quand même bercée par pas mal de classiques. Et donc ses références musicales, c'est Jacques Brel, Barbara, Colette Magny, vous verrez qu'il y a une grosse, grosse inspiration. Hein.
1: On avait fait une émission sur Colette Magny il y a quelques temps.
2: Est-ce qu'on se rappelle du mois précis ?
1: Non.
2: Non.
1: Mais il y a un site, demain, grand soir, on peut retrouver.
2: Ah, c'est parfait. Comme référence musicale, Janis Joplin, Léo Ferré, bien sûr. Dont elle va
1: on
2: devenir
1: dit
2: plus une.
1: Janis Joplin, si tu veux.
2: Ah non, moi je vais dire la québécoise, tu vois. Donc,
1: oui, si tu veux, mais bon.
2: Donc elle va vraiment devenir une inconditionnelle de Léo Ferré. T'es content que je reprenne. Si on vous parle un petit peu des débuts de Béatrice Tekelsky, en 67, elle apparaît pour la première fois à la télévision dans l'émission Télé Dimanche, présentée par Roger Lanzac.
1: Qui était quelqu'un de connu à l'époque, que tout le monde a enterré maintenant, mais bon, bref.
2: Ouais, je ne le connais pas. Et elle a chanté L'idiot du village. Moi, je ne l'ai pas écoutée, pour le coup, celle-là. Chanson qui était inspirée par Anne Sylvestre. En 68, elle participe au concours La fine fleur de la chanson française de Luc Bérimont, producteur de l'ORTF. Et elle va arriver en finale à Bobino et terminer deuxième. En 71, elle va paraître Je cherche un pays, un premier tour dont le propos préfigure clairement le répertoire à venir. Et donc là, on voulait vous proposer d'écouter La petite fille.
3: T'es parti ?
2: Parti.

0: Pour continuer, hein. Donc on est toujours à, dans notre petite émission, et en fait on vous parle de Mama Béa. Donc on est vraiment rentré dans le vif du sujet avec sa chanson La Petite Fille. On est bien rentré dans son univers. Donc 5 ans plus tard, en 76, c'est sous le nom de Mama Béa Tekielski qu'elle va signer La Folle. Donc on vous la fera écouter tout à l'heure. C'est un double album aux influences rock psychédélique et progressif.
1: On va juste passer La Folle tout à l'heure, on va pas passer le double album, juste pour info.
0: Ouais, on a qu'une heure. Et quelques mois plus tard, elle va proposer « Il faudrait rallumer la lumière dans ce foutu compartiment ». En avril 77, elle va participer à la première édition du Printemps de Bourges, et en soi donc déjà. Et en 78, elle assure son premier Olympia en vedette. Et cette même année, on l'écoutera aussi, c'est pour un bébé robot qui obtient le prix de l'Académie Charles Cross. Un quatrième album au son rock, donc pareil, on écoutera que la chanson, hein, pas tout l'album, et avec des textes empreints d'une forte charge contestataire. Et dans un article paru en 78 dans Le Monde de la Musique, un certain journaliste et écrivain producteur Jean-Pierre Lantin a estimé que Mama Béa, c'est Piaf et Janis Joplin. C'est mieux comme ça ?
2: Un peu mieux, oui, c'est sûr.
0: Donc c'est les deux femmes réunies dans le même gosier, Mani et Ribeiro, saisies par le démon du rock. C'est un volcan, un tremblement de terre, le cataclysme incarné, cette Mama Béa. Respectivement paru en 79 et 81, il y a les trois albums suivants qui vont développer la veine rock de cette femme, de cette musicienne. Les caractéristiques de cette période, il va y avoir le chaos, aux alentours d'après minuit et Par peur de vous.
1: Pas peur de vous.
0: Pas peur de vous. Merci. La compilation Visage, qui est parue en 79, elle va regrouper 6 des 9 titres de La Folle dans une version remixée. Et donc pendant ces 3 années, le rythme détourné, un certain engouement du public et l'image révoltée de Mama Béa et assez tourmentée vont générer, selon l'écrivain et journaliste Jacques Vassal, un succès et une reconnaissance, popularité assez franche, mais aussi de certains déconvenus, des incidents, des malentendus. Elle va pas forcément plaire à tout le monde. Et l'album et les années qui vont suivre vont porter les traces de ces déconvenus. Donc on vous propose d'écouter Les Glycines à envoyer.

0: Oui, demain le grand soir sur RFL 101. Et donc, on vient d'écouter les glycines de Mamavia Tekelski. Donc, c'est une chanson, justement, qui nous trouve au cœur de son œuvre, avec une vision très radicale des choses et une remise en cause de ce qu'est l'Occident. Et finalement, ce qu'a dit dans les années donc 70, c'est quelque chose de bougrement actuel, parce que cette chanson, elle n'a pas pris une ride, dirais-je. On va continuer sur son évolution esthétique. Hein. Donc, en 1982, elle publie son huitième album, où sont les stars. Donc, ça marque une évolution esthétique dans son parcours. Alors, bon, dans l'entretien qui est accordé en 1995 à Raoul Bélèche dans la revue Je Chante, elle évoque un choix artistique qui a un peu dérouté une partie de son public, qui était un public, justement, par essence, contestataire, qui se retrouvait dans les feux de la comète de mai 68. Hein. Et c'est un disque donc charnière, un peu hybride, un passage qui m'a mené vers autre chose. Donc, et comme on parlait au départ de Mamma Mia, qui était une sorte de mix entre Janis Joplin, Edith Piaf, etc., précisément, elle va donner sa voix en 1983 dans le film de Lelouch, Edith et Marcel, qui parle donc, c'est un film sur Edith Piaf et son amour avec Marcel Cerdan. Elle tire un bilan, enfin Didier Beaujardin tire un bilan en mars 2026 dans la revue Hexagone de cette courte période de remise en cause, esthétique, et il trouve que l'expérience est plutôt réussie sur le plan artistique, mais elle n'a pas réussi à élargir son public. Faut dire qu'elle était tout le temps en marche, donc non seulement des grands médias, mais aussi de la presse people, etc. Et en 1984, elle va justement rompre son contrat avec RCA. Donc elle était tout le temps avec RCA depuis son début. Donc RCA, c'est une grosse boîte de production musicale, hein, c'est un major international. Et donc justement, elle va jusqu'au bout de sa logique de rupture. On va passer une autre pause musicale, La Folle, mais on va développer un peu cette chanson, Virginie.
1: Peut-être on l'écoute et on la développe.
0: Si tu veux, on peut faire dans le sens que tu veux.
2: On va faire ça peut-être.
0: Alors elle fait plus de 8 minutes, elle est longue.
3: C'est parti.

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0: Demain, le grand soir, toujours cette émission spéciale sur Mamma Mia Tekeschi. On l'a pas dit tout à l'heure, mais on était en équipe réduite, là, avec Félix à la technique et Virginie et moi-même Eric à l'antenne. Et donc là, on va un peu parler de cette chanson, cette longue chanson, La Folle, là, ça nous relance aussi dans un autre palette de Mamma Mia Tekeschi, en pensant que, d'ailleurs, au niveau musical, on est vraiment dans ce qui se faisait dans les années 70, enfin, après 68, avec cette rythmique très rock progressif, quoi.
1: Et pour reprendre, j'ai écouté un passage du podcast Good Morning Music sur Mamma Mia et j'ai trouvé que la description était assez claire. Il parle d'une voix rauque brûlée au chalumeau, de la vie et des colères. Une voix brute, viscérale, jamais tiède et frontale. Et je trouve que ça s'entend vraiment très bien dans cette chanson. Et elle a vraiment une manière, c'est bien plus qu'une musique ou juste... un enchaînement de mots, elle nous raconte une histoire et elle joue vraiment, c'est là où elle fait penser à Colette Mani, c'est qu'elle joue vraiment avec sa voix. On s'imagine bien le non-verbal de son visage qu'elle doit bien déformer, elle joue avec ses cris, elle joue avec ses émotions.
0: Et elle nous entraîne dans cette folie, en fait.
1: Ouais, elle nous entraîne, c'est ça qui est fascinant. Et du coup, au départ, elle nous parle de cette folle. Et pour la citer, elle dit « Oh, son œil qui nous voit plus et nous range du côté des ombres ». Et donc au départ, elle est un petit peu éloignée d'elle, en fait. C'est Mamma Mia qui observe cette folle et progressivement, elle va se questionner « Mais qu'est-ce qui a transformé cette femme ?»
0: Comment la folie se fabrique, en fait.
1: Ouais, c'est ça. Et peut-être que c'est une fabrication sociale, d'ailleurs.
0: C'est toute la question, les questionnements sur la psychiatrie des années 70, notamment en Italie, mais en France aussi, parce qu'on a pas loin d'ici la Borde, qui était de la contre-psychiatrie, enfin la psychiatrie non institutionnelle. Et on donnait justement ce qu'on appelle les fous une place dans la société, une place sociale, un rôle social à gérer, par exemple, leur quotidien et leur site de vie. Et c'est ce qu'on appelait la psychiatrie ouverte aussi. C'est-à-dire que les fous n'étaient pas forcément, justement,
2: isolés
0: et mis dans un asile, etc. etc. Oui. Et donc, il y a une étude de ce qui est comment la société fabrique la folie, d'où elle vient, c'est ce qu'on retrouve aussi dans la liste finalement de classe, hein, c'est-à-dire tout ça se fait autour de non considération des gens, l'humiliation, l'absence d'écoute, etc., etc. quoi. Tout ça se construit petit à petit, et la société construit aussi finalement la folie.
1: Voilà, donc c'est un petit peu ce qu'on avait envie de vous dire, vous préciser par rapport à cette chanson, La Folle.
0: Et on va continuer sur son épopée, donc, j'allais dire filmographique, non, absolument pas.
2: Musicale,
0: merci de me venir en aide. De 1986 à 1998, eh bien, elle va avoir de nouveaux départs, elle va être accompagnée à la guitare, au clavier et à la plupart des arrangements par Robert Baccherini. Et alors, elle fait un nouvel album en 1986, hein, qui s'intitule La Différence. Et il va y avoir dans cet album plusieurs duos, notamment un duo avec Little Bob, Roberto Piazza. Et Little Bob, c'est qui? C'est le leader et le chanteur du groupe Little Bob Sorry, un célèbre groupe de rock du Havre. Voilà. Ce retour se prolonge en 1996 par une série de concerts au Théâtre de la Ville. Et elle va produire des enregistrements autoproduits qui lui permettra d'avoir des témoignages sur ces années-là. Et elle va publier un nouvel album, Violemment la tendresse, qui va suivre, un album beaucoup plus intime. Et en 1991, elle finit par, puisqu'elle n'est plus chez RCA, à créer son propre label qui s'appelle Mafalda Connexion. Alors, Mafalda, pourquoi Connexion? Parce que Mafalda, c'était le prénom de sa mère. Et donc, elle, elle, elle publie un album sous ce nouveau label, No Woman's Land, et donc ça va être un album dédié à différentes figures féminines. Donc voilà. Et en 1994, elle publie un double album, ma compilation, qui présente l'essentiel des enregistrements qu'elle a fait donc entre 1976 et 1981. Et elle va aussi publier un recueil consacré au répertoire de Léo Ferré, qui paraîtra en 1995, du côté de chez Léo, parce que effectivement, une de ses grandes inspirations à Mama Béa, c'est justement Léo Ferré. Et elle va continuer en 1998, elle signe l'album Indienne, et c'est son dernier album original publié à ce jour.
3: On peut dire qu'elle a été quand même assez prolifique.
0: Oui, elle a fait beaucoup d'albums, et elle a toujours gardé une démarche très indépendante dans ce qu'elle a produit, quand elle était chez RCA et quand elle en est partie. Ouais. Après. Et donc, on va vous passer Faire éclater cette ville, qui, écoutez ça, et puis on en parlera après.

Demain, grand soir, faire éclater cette ville, ça a le mérite d'être clair. Hein. Je ne vais pas ragoter 5 minutes sur le sujet. Quoi. Donc, on est en plein, on est justement au cœur du sujet. C'est-à-dire une chanteuse révoltée et qui est une chanteuse libertaire. Dans son esprit, dans son œuvre. Alors, un peu comme finalement les autres chanteurs et chanteuses qu'on a développés ici, c'est-à-dire que c'est pas une militante dans une organisation politique spécifique, hein, au sens politique, elle fait pas du militantisme, mais par contre, ses chansons, elles sont vraiment engagées et révoltées surtout, hein, radicales, quoi, parce qu'il y a quand même là, faire éclater cette ville, bon, on peut pas être plus radical que ça, quoi. Et donc, on parlait de La Folle tout à l'heure, la chanson La Folle aussi, c'est aussi une critique radicale de la société telle qu'elle se pose dans les années 70 et telle qu'elle se pose toujours d'ailleurs au jour d'aujourd'hui. Donc, on peut dire que c'est une artiste qui est profondément libertaire d'inspiration. D'autant plus qu'elle a quand même eu quelqu'un qu'elle a beaucoup aimé, ils ont chanté ensemble et elle a fait un album sur lui, c'est Léo Ferré qui lui était le chanteur anarchiste qui lui s'est investi aussi en soutenant le Monde Libertaire, le journal de la Fédération anarchiste, et en participant aussi à des galas de soutien à Radio Libertaire à Paris. Donc lui, il avait une démarche plus militante, bien que Ferré soit aussi un individualiste forcené. Il avait donc cette démarche militante que n'a pas eu Mama Béa Tekeski, mais qui a quand même clairement rejoint son camp, quoi, en écrivant ce qu'elle a écrit et de la manière dont elle a écrit, de la manière dont elle a chanté. Et on va justement, puisqu'on parlait de Léo Ferré, on va vous passer Les Anarchistes, qui est une chanson culte de Léo Ferré, qui a aussi beaucoup marqué les années 68, 70 et qui marque encore aujourd'hui pas mal de personnes.

Et oui, c'est demain le grand soir sur RFL 101. Au moins, ça le mérite d'être clair, cette chanson. Et ça mérite clair sur l'engagement de Mama Béa. Son féminisme, elle l'a dénoncé très tôt. La violence faite aux femmes, les rapports de domination, les stéréotypes de genre, notamment dans son album No Man's Land de 1991. Libertaire, eh ben, défend l'autonomie, la liberté de penser, et la méfiance envers les pouvoirs établis, son admiration pour Léo Ferré est constante et bien connue, et elle partage d'ailleurs son héritage intellectuel. Indépendante, elle a quitté les circuits des grandes distributions de maisons de disques pour préserver sa liberté artistique, ce qui constitue justement une forme de militantisme culturel réel et humanisme, ben parce que ses textes prennent souvent le parti des personnes marginalisées, des exclus et de ceux qui subissent les injustices. On va vous passer 68 Arts, qui est une chanson que j'aime bien aussi, parce que 68 a été remis dans la poubelle de l'histoire par des crapules comme Sarkozy, par exemple, qui sont des délinquants notoires, quoi, qui ont bénéficié pourtant de la libération des mœurs et sociétales d'esprit libertaire de mai 68. Et il y a tout un tas de gens à droite, un peu à gauche, mais surtout à droite, qui ont passé des dizaines d'années à cracher sur mai 68. Et donc, cette chanson, elle est absolument excellente. Elle s'appelle 68 Arts.

0: c'est trop, ouais, faut pas arrêter mon disque, ça passera pas à la radio, mais bon, on dit.
1: Et oui, ça passe à la radio, mais c'est sur les antennes de RFL 101 et dans l'émission Demain Gros Soir. Donc voilà, on vous a fait découvrir ou peut-être redécouvrir Colette Magny. On vous invite à écouter sa production qui était quand même qui a fait œuvre d'un militantisme culturel et artistique.
2: Mama Béa, pas Colette Magny.
1: Mama Béa, j'ai dit Colette Magny. Ouais. On n'arrête pas de parler de Colette Magny autour de Mama Béa, c'est incroyable. Et donc. Et donc elle a utilisé donc la chanson pour faire défendre des valeurs de liberté, d'émancipation et de justice sociale. Et donc elle s'ancre dans une tradition clairement libertaire. On va se quitter par une chanson très longue, Balade pour un bébé robot, qui est une chanson pour moi emblématique de ce qu'elle a pu produire. On va
3: tout petit rappel, l'émission elle sera rediffusée le mercredi de 9h à 10h, le samedi de midi à 13h après le marché, et le mardi suivant à la même heure. Et vous pouvez nous suivre sur internet, sur le site RFL et le site Demain le Grand Soir. Et là maintenant, Félix vous envoie la balade pour un bébé robot.
1: Et puis à la prochaine.
2: Au revoir.
3: Au revoir. Au revoir.

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